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0: J'ai fait des pas, hein. Je sais pas si
1: Ouais, alors je sais pas si... Des fois on dirait que c'est des contretemps. Et des fois on voit que c'est un pain.
0: ouais, ça s'entend.
1: Par moment, parce que ce serait des contretemps. Ce serait au moment où il y a un peu de blanc et tout. Mais bon. Au début, ça passait.
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